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3: On te voit gratte lit, ski de fond, foom gums expérimental projet, le bruit de l'orage, von den zwei Wapper, Bada Bullets und Samira Matzumen. Lo geht weiter mit einem kanadischen Projekt, und zwar den Misa, mein Titeltrack für sein Album Sibérie, produziert von Nicolas Craven.